0: Somber et Potential, bienvenue sur Radio Monaco.
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2: Et, excusez-moi. Et
3: le retour du chat.
2: Oui, le chat. Et dans quelques instants, non seulement, mais Nicolas Lejeune nous proposera l'info trafic.
0: Oui, avec plaisir en plus.
2: Voilà. Et puis Pop Story et le nouveau duel musical, etc., etc. Mais
3: le plus important.
2: Mais le plus important, c'est quand même le WhatsApp qui arrive à grands pas.
4: Ah oui, dans quelques secondes.
2: Voilà, exactement. Nous allons parler de
4: gastronomie.
2: De gastronomie. Je voulais que ce soit vous qui le disiez.
4: En fait, le WhatsApp est devenu une chronique culinaire. Voilà, c'est comme ça. Ça sera comme ça tous les jours.
2: Non, mais c'est important. Mais ça ne nous dérange pas du tout. Quant à Anaïs, eh bien, elle nous tiendra informée de la météo. Fera-t-il soleil ou pas?
3: Ça va se compliquer demain.
2: J'ai cru comprendre.
4: Ah, mais ça a l'air de lui faire plaisir en plus.
2: Oui, elle sourit. Oui, elle sourit. Très bien. Et la musique qui nous attend tout à l'heure.
3: Dans les prochaines minutes, à place à D6 et Théodora, Mélodrama sur Radio Monaco.
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1: C'est le WhatsApp de Jean-Christophe Sanchez. Le Fernet Monte-Carlo rend hommage à la grande tradition des brasseries françaises.
2: Un véritable patrimoine redessiné avec beaucoup d'élégance et de convivialité dans ce restaurant de l'avenue Saint-Charles où l'esprit vivant des tables parisiennes se conjugue harmonieusement avec le chic discret de Monaco. Le Fernet a confié sa décoration intérieure à Rodolphe Parente, architecte d'intérieur parisien de renom, et le chef Mathieu Dorlat qui propose une cuisine familiale de cœur et de caractère. Des grands classiques sublimés par la qualité des produits, la précision des cuissons et l'élégance du dressage.
3: Oui, on essaye de retracer tous ces plats mythiques qui font la France. On essaye toujours d'avoir un sourcing de produits qualitatifs. Sur l'intitulé, on est peut-être simple, un œuf mimosa, très bien. Derrière, on est sur des œufs bio. On va faire une mayonnaise quand même avec des petits arômes qui vont être par exemple comme le vinaigre de Bagnoules, ce qui est propre à chez moi quand j'étais beaucoup plus jeune. Donc on essaye toujours d'amener des petites touches comme ça qui vont se différencier, mais tout le temps restant dans le classique. Des marqueurs forts comme l'aile de raie, si vous voulez, façon meunière, qui est devenu un incontournable très rapidement. Tout ce qui va être la fraîcheur au niveau des melons avec le jambon, vous savez, à l'ancienne. Plein de petites choses comme ça, mais on essaye quand même d'avoir un marqueur un peu méditerranéen sur l'été, puisque la saison s'y prête un peu plus quand on est sur l'hiver avec des joues de bœuf, avec une blanquette de veau aussi, qui est un gros marqueur de la maison. Mais là, on va être plus sur des choses qui vont être un peu plus légères, un peu plus smooth. Aujourd'hui, on a envie de retourner à l'essentiel. Nous, professionnels, ainsi que les clients, ont envie de retrouver le goût du vrai avec, comme je vous ai dit tout à l'heure, au niveau du sourcing du produit. On a envie de retrouver les choses qu'on faisait avant. On a envie de retrouver les choses réconfortantes. On peut le faire élégamment, c'est ce qu'on essaye de faire au Fernet le midi, même le soir. On essaye toujours d'amener une petite plus-value sur les produits.
2: La carte du Fernet évolue donc au rythme des saisons avec une belle sélection de vins imaginés par la chef sommelière Florine Huby.
4: L'idée du Fernet, c'est vraiment de recevoir chacun comme si on était à la maison, de créer une ambiance, une atmosphère où on se sent bien. À la cave, nous avons 300 références avec 95% de vins français, une touche de vins italiens également, les plus locaux. On retrouve une majorité de vins rouges, mais pratiquement en parts égales avec le vin blanc. On va parcourir toutes les régions françaises. J'ai vraiment l'envie et l'ambition de pouvoir faire un tour de France des vins quand je fais découvrir la cave à mes clients. J'ai la chance d'avoir un chef qui aime beaucoup le vin et puis il sait que j'aime bien manger. Alors on travaille main dans la main, que ce soit pour les ordres du jour avec des vins plutôt de copains, des vins de soif, tout autant pour créer des expériences un peu plus gastronomiques, un peu plus poussées. On va aller chercher des vins avec plus de complexité.
2: Le Fernet Monte-Carlo, un nouveau point de rendez-vous incontournable pour partager un déjeuner, un dîner ou simplement lever son verre avec modération.
1: Effectivement, on en a parlé, je crois que je vais aller faire un tour.
2: Merci. Oui, je vous le conseille, Charles.
1: Merci beaucoup, Jean-Christophe.
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1: Je crois que nous y sommes. Anaïs, il faut faire un point quant à la météo de demain.
5: Alors, on va déjà faire un petit point sur ce soir, puisque les Alpes-Maritimes sont actuellement en vigilance jaune aux orages, donc prudence dans les prochaines heures. Ce département et le Var seront également demain en vigilance jaune aux orages. Et donc, dans les Alpes-Maritimes, dans le Var et à Monaco, des averses orageuses sont prévues tout au long de la journée demain. Côté température, demain au réveil, il fera 19 degrés à Saint-Tropez, 20 à Théoule-sur-Mer, Antibes et Roquebrune-Cap-Martin, 21 degrés à Nice. Pour l'après-midi, comptez 24 degrés à Monaco, 25 à Mandelieu, La Napoule et Cagnes-sur-Mer, 26 à Fréjus, à Paris et en Île-de-France. Alors ce sera à peu près le même temps puisque demain les départements d'Île-de-France seront placés en vigilance jaune aux orages avec des rafales de vent allant jusqu'à 60 km/h tout au long de la journée. Il y aura des averses orageuses en Île-de-France. Pour les températures, comptez en moyenne le matin 18 degrés et l'après-midi 19.
1: Très bien, merci beaucoup Anaïs.
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1: Et effectivement, restez bien avec nous car Nicolas Lejeune nous proposera l'info trafic avant Pop Story et le nouveau duo musical proposé aux auditeurs du Morning.
6: Juste après avoir écouté ce duo, DC's et Théodora sur Radio Monaco. Blessé.

0: Le groove de Almost Monday, No Regrets, No More Regrets sur Radio Monaco.
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2: À 16h41 en ce lundi 1er juin, l'Info Mobilité, c'est avec Nicolas Lejeune.
0: Oui, vos conditions de circulation pour ce lundi soir, c'est compliqué en ce moment en Principauté, secteur Casino. Également boulevard des Moulins, boulevard Charles III, direction Place d'Armes, boulevard du Jardin Exotique, direction la Moyenne Corniche. Il y a du monde également, échangeur Sainte-Dévote, liaison marquée sens montant. Et dans le tunnel dorsal, direction Régnier 3. Du côté de l'autoroute A8, c'est plutôt fluide dans l'ensemble sur les deux sens de circulation. Bonne route avec Radio Monaco.

0: Ce nouveau duo entre Madonna et Sabrina Carpenter, Bring Your Love sur Radio Monaco.
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3: Demain, vous avez le choix entre We Found Love de Rihanna en featuring avec Calvin Harris.
2: Ah oui. Ah, ça me plaît.
3: Ou Crazy in Love de Beyoncé.
2: Ah oui, ça, ça me plaît. Je veux pas influencer les auditeurs.
3: Eh bien, pour voter, rendez-vous dès maintenant sur le compte Insta de Radio Monaco.
2: Très bien, merci beaucoup Anaïs. Eh bien, on enchaîne tout à l'heure après la pub.
3: Avec la musique, Miles Smith et Niall Horan, Drive Safe sur Radio Monaco.
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0: Miles Smith et Niall Horan sur Radio Monaco.
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2: La playlist Night Mood, c'est une playlist nocturne entre house et électropop à retrouver dès 20h ce soir sur Radio Monaco. Alors, on découvre un nouveau titre de cette playlist dans la Charlie Family avec Nicolas Lejeune.
0: Oui Anaïs, on parle de ce premier titre Night Mood avec Party Pupils et leur titre Baby Comeback. C'est évidemment une reprise du tube de Player numéro 1 aux États-Unis en 1978. Alors, dans cette version de 2026, Party Pupils conserve l'âme de ce morceau tout en donnant une vibe très house. Ils se sont associés avec l'excellente voix de Meyer Horton. Voix unique et soul à découvrir dans votre playlist Night Mood seulement sur Radio Monaco. Voici Party Pupils et Baby Comeback. Passez une bonne soirée chez nous.

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2: Et nous allons démarrer dans quelques secondes à peine cette deuxième heure de la Charlie Family. Et dans le sport family, justement, de Jean-Christophe Sanchez, nous verrons que le rugby azuréen est en pleine lumière.
3: Oui, avec des Niçois qui remontent en Pro D2.
2: Le quiz de Charlie spécial, les premiers tubes des stars.
4: Oh,
2: vous allez voir, c'est assez facile.
4: Oui,
3: sauf, j'ai confiance.
2: Sauf pour Jean-Christophe.
3: Ah, d'accord. Comme par hasard.
2: Oui, c'est étonnant. Le jeu auditeur avec notre nouveau candidat du jour, Anaïs.
4: Nous vous invitons dans l'univers féerique du Festival de télévision de Monte-Carlo qui se déroulera du 12 au 16 juin prochain. Vous pouvez d'ailleurs tenter de gagner deux places à la soirée de gala du mardi 16 juin, suivie d'un dîner au Sporting Monte-Carlo dans la salle des étoiles.
2: Et Nicolas Lejeune, ici présent, nous dévoilera l'histoire surprenante d'une chanson mondialement connue qui était à l'origine une cover.
0: Oui, le titre de Purple Disco Machine Substitution.
2: Parfait. Et pour la musique, Anaïs?
4: Dans les prochaines minutes, place à Teddy Swims, Mr. Now It All sur Radio Monaco. 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Les infos avec Jean-Christophe Sanchez.
3: Venturi Space passe la vitesse supérieure quelques jours après la sélection par la NASA de l'astromobile développé par son partenaire américain Venturi Astrolab pour transporter des astronautes à la surface de la Lune à partir de 2028. Le groupe dirigé par l'homme d'affaires monégasque Gildo Pastor va investir 250 millions d'euros en France et créer près de 200 emplois à Toulouse d'ici 2030. Un centre technologique de 16 000 mètres carrés sera créé. L'annonce de cet investissement a été fait lors du sommet Choose France à Versailles, sommet au cours duquel un montant global record de 93 milliards d'euros d'investissements étrangers en France a été annoncé, permettant de créer plus de 15 000 emplois selon Emmanuel Macron. La pépinière d'entreprise monégasque Monaco Boost lance un nouvel appel à candidature. Si vous souhaitez donner un nouvel élan à votre activité en rejoignant une communauté d'entrepreneurs, n'hésitez pas. Monaco Boost vous permet de bénéficier d'un accompagnement privilégié, de collaboration interne et d'un cadre propice au développement de votre entreprise, avec bureaux exclusifs et espaces de travail partagés. La date limite de dépôt des dossiers est fixée au 26 juin prochain à midi. Baignade interdite à Antibes après la rupture d'un collecteur public d'eau usée provoquant un déversement accidentel en mer. Trois plages sont concernées, Fontaine Est, Fontaine Ouest et Fort Carré, au moins jusqu'à demain matin à 10h. 65 000 dollars prix du sexisme ordinaire à Roland-Garros après ses propos déplacés visant l'arbitre Anna Carvalho. C'est le montant de l'amende que le tournoi a infligé au joueur paraguayen Adolfo Daniel Valero.
4: Roland-Garros où il n'y a plus aucun Français.
3: Diane Perry s'arrête en 8e de finale. Elle s'est inclinée en 2-7 tout à l'heure, 6-3, 6-2, face à la Polonaise Maja Szwalińska, issue des qualifications. Du ballon rond sur la terre battue, il y a quelques instants, les joueurs du PSG, Ousmane Dembélé, Bradley Barcola, Désiré Doué et Warren Zaïre-Emery sont venus présenter et exposer sur le court Philippe Châtrier la Ligue des Champions remportée samedi par le PSG face à Arsenal. Jeune joueur prometteur de l'OGC Nice et buteur lors du barrage décisif contre Saint-Etienne, Kyle Boudache ne poursuivra pas l'aventure en rouge et noir. Ce dernier devrait signer avec l'Olympique Lyonnais son premier contrat pro. Enfin, pour que tu l'aimes encore, Céline Dion annonce 10 nouveaux concerts à Paris, en plus des 16 shows prévus entre le 12 septembre et le 10 octobre prochain. La star québécoise se produira également entre le 8 et le 29 mai 2027, toujours à la Défense Arena. Il y aura 300 000 billets à saisir entre mercredi et vendredi, mais attention, seuls les fans qui ont tenté leur chance il y a un mois et demi sont concernés.
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2: Anaïs,
4: je suis là.
2: Point météo pour demain.
4: Alors pour demain, les Alpes-Maritimes et le Var seront placés en vigilance jaune aux orages, surtout l'après-midi. Et oui, même à Monaco et donc dans le Var et les Alpes-Maritimes, il y aura des averses orageuses prévues tout au long de la journée. Alors ce sera plutôt l'après-midi, le matin ça restera très nuageux. Côté température, demain au réveil, il Il fera 19 degrés à Saint-Tropez, 20 à Théoule-sur-Mer, Antibes et Roquebrune-Cap-Martin, 21 à Nice pour l'après-midi, comptez 24 degrés à Monaco, 25 à Mandelieu-la-Napoule et Cagnes-sur-Mer, 26 à Fréjus. À Paris et en Ile-de-France, eh bien, demain, les départements d'Ile-de-France seront placés en vigilance jaune aux orages, donc avec des rafales de vent allant jusqu'à 60 km/h tout au long de la journée. Il y aura des averses orageuses. Pour les températures, c'est simple, comptez en moyenne 18 degrés demain toute la journée en Ile-de-France.
2: Merci beaucoup Anaïs.
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2: Et dans quelques minutes, le sport familier de Jean-Christophe Sanchez.
0: Juste après avoir écouté votre playlist de Sound of Monte Carlo avec l'excellent Teddy Swims. Voici tout de suite Mister Naughty Doll sur Radio Monaco. Bonne soirée.

0: Dennis Wims sur Radio Monaco.
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2: Jean-Christophe Sanchez nous donne son actu sportive.
3: Et les rugbymen niçois retrouvent la Pro D2.
4: Eh oui, le Nissa Rugby retrouve la place qu'il avait perdue il y a seulement un an en gagnant ce week-end le match d'accès maintien contre Mont-de-Marsan, barragiste de Pro D2, 15 jours après avoir été battu par Narbonne en finale nationale. Les Niçois se sont imposés 31-26 hier au stade Marcel Volo, après avoir résisté à des Montois auteurs pourtant de 4 essais. Les deux équipes se sont rendues coup pour coup, mais le Nissa Rugby a pris définitivement les devants par un troisième essai à la 73e minute, signé par son centre international gallois Tyler Morgan, est transformé par Jean-Pascal Barak, champion olympique à 7 lors des Jeux Olympiques de Paris 2024. Des hauts et des bas dans ce match, mais une énorme intensité, un gros combat et au final la délivrance et une magnifique communion entre les joueurs, tout le staff et les supporters niçois sur la pelouse. C'est la première fois depuis 3 saisons l'instauration de ce match de barrage entre le finaliste malheureux de National et le 15e de Pro D2 que l'équipe de la division inférieure s'impose. Pour Mont-de-Marsan, c'est un coup de massue. Le club n'avait plus quitté les deux premières divisions depuis 1998. En tout cas, on connaît désormais 15 des 16 futurs pensionnaires de cette Pro D2 pour la saison 2026-2027. Saison qui débutera le 27 août prochain.
3: Merci beaucoup Jean-Christophe. Attention, c'est l'heure du quiz.
4: La question aujourd'hui est la suivante. Sous quel nom le club Nissa Rugby était-il connu avant 2025?
3: Je crois que je l'ai lu tout à l'heure, mais je ne m'en souviens plus.
4: Alors, j'ai 4 propositions. Est-ce que c'était le Racing Nissart? Est-ce que c'était les Aigles Côte d'Azur? Est-ce que c'était le Stade Niçois? Ou bien le Nice Olympique Rugby? Donc le nom du club niçois de rugby avant le changement de nom en 2025.
2: Pas simple.
3: J'ai lu, je suis sûr, mais je me souviens plus.
4: Alors, il faut procéder comme d'habitude par élimination, Charlie, je pense.
3: Vous avez bien raison. Alors, Nice Olympique Rugby, non. Ça ferait Nord, non.
4: Ah, il pense à tout, Charlie.
3: Je n'y crois pas.
4: Jusqu'au moindre détail.
3: Ah oui, mais j'essaye. les Aigles Côte d'Azur, non.
2: Ah, ça pourrait.
3: Oui, mais non, ils sont beaucoup plus simples que ça. j'hésite entre Racing Nissart et Stade Niçois. Je veux dire Stade Niçois.
4: Stade Niçois pour
2: et
4: Charlie.
2: Ben, je vais partir sur la première proposition. Nissart. Oui.
3: Très bien.
2: Racing Nissart.
4: Nicolas.
3: Ne me cachez pas.
5: Tous les regards se tournent vers moi.
3: On voit.
5: Je dirais le Stade Niçois.
4: Ah. Donc, comme Charlie, la réponse c'est
3: oui.
4: Alors, le Stade Niçois, effectivement,
2: bravo.
4: A été créé en 2012 après les liquidations du Racing Rugby Club de Nice, puis quelques années plus tard du Rugby Nice Côte d'Azur. Ah. Et en juillet 2025, le Stade Niçois est devenu Nissa Rugby. Donc, bravo à vous, Charlie.
2: Ah, très bien.
4: Et Nicolas.
2: Bravo.
5: Merci beaucoup.
3: Beaucoup. Allez, on enchaîne en musique.
5: La suite de votre playlist avec ce duo CI et Kylie Minogue. Voici Dance Alone sur Radio Monaco. Soyez les bienvenus dans la Charlie Family en direct jusqu'à 19h.

0: Dance Alone, Sia et Kali Minogue sur Radio Monaco.
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2: Nicolas, 17h14, est-ce que c'est compliqué de circuler en principauté?
0: Effectivement Anaïs, c'est compliqué en ce moment, secteur casino, il y a également du monde. Attention la liste, boulevard des Boulins, boulevard du Larvoto, également boulevard Charles III, direction Place d'Armes, boulevard du Jardin Exotique, direction la Moyenne Corniche. Il y a du monde également sur l'échangeur Sainte-Dévote, liaison marquée sens montant, tunnel dorsal, direction Régnier III. Du côté de l'autoroute A8, du monde à vous signaler dans les deux sens de circulation entre les échangeurs 44 Antibes et 47 Villeneuve-Loubet. Également un ralentissement à vous signaler également direction l'Italie avant l'échangeur Nice-Lariane. Bonne route avec Radio Monaco.

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2: Le quiz de Charlie qui va poser la fameuse question: quels étaient les premiers tubes des stars?
3: Aïe, aïe, aïe, aïe, aïe.
2: Vous allez voir, c'est assez simple. Vous pouvez jouer chez
4: c'est
2: vous.
4: C'est quoi ce petit cri là?
3: Je sais
4: pas.
3: Bip de
0: je fais
3: répondeur.
0: Les bruitages à la bouche.
2: Ah, c'est joli. Vous pouvez jouer chez vous, au travail, en voiture, entre amis ou en famille. Jean-Christophe, oui. On va commencer par vous et ouais. On commence directement par la question Sanchez.
4: Ah bon, comme ça, cash là, direct.
2: Directement. Okay. Je précise à Nicolas que la question Sanchez est une question un peu tordue. Car
4: je suis tordu.
2: Non.
3: Comme le quiz de la Sports Family.
2: Jean-Christophe a tendance à faire des quiz un peu tordus. Donc c'est une vengeance. Quel était le premier tube de Madonna? Ah ah. Voulez-vous des propositions?
4: Oh oui.
2: Ah oui, ça vaut mieux.
4: Oui.
2: Holiday, Everybody, Lucky Star ou Borderline?
4: Oh, c'est pas facile.
2: Non,
4: oh,
2: c'est pas facile. Vous savez, vous?
0: Ah, je sais. Oh, mais je l'adore en plus.
4: Holiday?
2: Et non, c'est l'autre, c'est Everybody. Everybody. Elle est moins connue, mais c'est la première.
4: Ah, c'est pour ça, comme elle n'est pas connue, je la connais pas.
2: C'était en 1982, vous étiez très jeune.
4: C'est vrai.
2: Vous l'aviez?
0: Non, j'ai cru que c'était Lucky Star.
2: Ah bah c'est encore pire.
3: Et Jean-Christophe, vous étiez confiant pourtant quand Charlie nous a annoncé
4: c'est vrai.
3: Le...
4: Mais c'est parce que je ne savais pas qu'il y avait la question Sanchez.
2: Eh oui, la question Sanchez. Il n'y en aura plus. Nicolas,
0: oui.
2: Quel était le premier single de Lady Gaga? Poker Face, Paparazzi, Love a Game, Just Dance.
0: Just Dance.
2: C'est une très bonne
3: bravo.
2: Réponse.
3: Bravo.
0: 2007, alors là, 2007 non
2: 2008, le 8 avril 2008.
4: Je croyais que c'était Poker Face, moi je me serais encore trompé.
2: Ah, c'est bien après.
4: Ah oui.
2: Anaïs,
3: oui.
2: Quel était le premier single de Kenji Girac? Vous étiez né, hein, donc on peut y aller. Andalouse, Color Gitano, Comigo, Les yeux de la mama.
3: Non, Les yeux de la mama, c'était après. Mm-hmm. Il me semble que c'est Andalouse.
2: Non, c'est Color Gitano.
3: Ah, très bien.
2: C'était
4: comme
2: le
4: quoi.
2: 16 juin 2014.
3: Ah oui.
2: Jean-Christophe, on revient déjà à vous.
4: Déjà,
2: oui.
4: C'est sûr.
2: Bon. Quel était le premier single de Jean-Jacques Goldman?
3: Il
2: suffira d'un signe. Quand la musique est bonne, pas à toi ou je te donne.
4: Alors, je vais déjà éliminer les deux dernières.
2: Pas ok, toi je te donne et pas donne. Toi.
4: Ça, c'est sûr, c'est pas ça. Donc j'hésite entre quand la musique est bonne. C'est le 50-50. Quand la musique est bonne, ou il suffira d'un signe.
2: Oui.
3: Deux titres mondiaux.
2: Réfléchissez
3: deux
2: bien.
3: Tubes.
2: Si vous réfléchissez, vous allez trouver. Pourquoi rigolez-vous? Non, mais il y a presque une évidence.
4: Quand la musique est bonne?
2: Ben non, c'est l'autre.
4: Ah, j'en étais sûr. Ah, mais c'est terrible.
2: Avant, quand la musique est bonne, il y avait.
4: Il suffira d'un signe. Signe.
2: C'est le premier titre. Ben. C'est très bon. Hein. Nicolas,
0: oui.
2: Quel a été le premier tube de Christina Aguilera? Je parle à l'homme de radio. What a Girl Wants, Jenny in a Bottle, Beautiful, Come Over Baby. Personne ne connaît ce titre.
0: J'aurais pu me filer Jean-Jacques Goldman.
2: Et
3: non.
2: Chacun son tour.
0: Et plus calé Goldman que Christine. je ne sais pas du tout.
2: Oui.
4: Je crois que je l'ai, moi, cette fois.
0: Pour
2: une fois. Et vous allez le sauver.
4: Je dirais Jenny in a Bottle.
2: Exactement.
0: Oh, bravo.
2: Yes.
0: Bravo.
2: Très bonne réponse.
0: On échangera les questions.
2: C'était en 1999. Et Anaïs, pour finir, quel était le premier single d'Abel Bent? Ne retiens pas tes larmes, ma philosophie, le droit à l'erreur, où je vais?
3: Je dirais ma philosophie.
2: Mais bien sûr.
3: Ah,
0: bravo.
2: C'était le 29 novembre 2004. On finit sur une très note. Dans quelques instants, il y aura un petit peu de publicité. Juste après, de la musique.
3: Avec Tame Impala et Jenny Dracula sur Radio Monaco.

0: Soyez les bienvenus, bon lundi soir avec Radio Monaco.
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